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5: Salut tout le monde. Bienvenue à bord dans les conditions du direct aujourd'hui pour notre radio show que vous retrouvez chaque soir à 21h et tous les matins à 10h, également le lundi matin à 10h avec Radio North Sea International Deutschland. Et on écoute simultané www.jazzboxradio.com. Jack with you. Hello, welcome aboard. Bienvenue à bord à toutes et à tous.

Aujourd'hui sur les platines, des compacts disques, également du vinyle. Et puis ce sera tout, c'est déjà pas mal, non ? Qu'y a-t-il au programme aujourd'hui ? Ah, c'est un secret entre nous que vous allez découvrir pendant une heure de radio show. Jack Wazio. Mais déjà, je vous ai préparé Jess Rottle avec Wandering Freud. Ok, quand vous voulez.

0: c'est déjà fini, c'est bien triste ça. Bon, bah c'est pas grave, mais on en entendra d'autres des chansons de Jess Rottel, c'est promis. Alors finalement, j'ai été un peu surpris par le timing. Non. Oh que oui. Alors attendez, si on faisait comme ça par exemple.
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0: Et voilà, comme je vous l'ai dit, c'est reparti pour un tour. Voici Tourekunda. Mamma Dio!

The Rolling Stones, Street Factory Mine. A Jazzbox International en RNRNI, Radio North International, www.jazzboxradio.com. J'ai envie à présent, allez, d'écouter un monsieur, de le faire revenir parmi nous et de le réunir autour du piano de Jean-Yves D'Angelo, même si c'est l'heure de la sieste peut-être, mais quand même, ébahir et dormir, bah tiens, on va le faire quand même.

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1: Bon, c'est pas fini de bailler, de dormir là-bas dans le coin, au fond de la classe. Bien, bien, bien. Bon, ça résonne encore, c'est dingue ça. Another Record à présent, un autre disque vinyle cette fois-ci avec Genesis.

Eh bien, dites donc, mes amis, l'ambiance se réchauffe au maximum. On va pas tarder d'allumer ou de faire tourner, en plus du CD et des vinyles, les ventilos, bien sûr. On n'a pas encore l'air conditionné dans le studio, c'est pas normal ça, mais qu'est-ce qu'il faut en direction? Bon, enfin bref, avec Tina Turner, c'était A Fall in Love. Qu'est-ce qu'on écoute à présent? Elton John, tiens, oui, avec pour titre You Gotta Love Someone, toujours en www.chassboxradio.com, Jack with you, on air, Radio Nancy International, in association with Jazzbox International.

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1: Yeah, yeah. Kansas City. Et c'était Wilbert Harrison. Ok, bien. Alors, tiens, à propos d'Harrison, on aura peut-être un titre de George Harrison après ou quoi, non? Mais oui, mais je n'en dis pas plus. C'est maintenant, si, il faut leur dire hein, aux gens, là, ils sont à l'écoute en www.jazzboxradio.com. Bon sang, bon souhait. I've got my mind set on you. Ben oui, c'est du George Harrison, sauf que là, ce ne sera pas George qui chantera.

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1: Et vous savez quoi? Vous savez quoi? J'adore être avec vous. Mais oui, simplement. De temps en temps aussi, j'adore faire des breaks librement quand même. I want to break free. C'est aussi le titre de Queen.

Jack with you en mode Rhythm Blues Party. Aujourd'hui à Jazzbox International en air, RNI, Radio North International, www.jazzboxradio.com. C'était Julia Lee avec King Size Papa. Très bien, on continue avec Françoise Hardy. Ah ben, moi je suis d'accord.

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1: Hey, bienvenue à la maison. En Jazzbox International, on est René, Radio North International. Yeah. Jack with you, on écoute à présent Peter Cetera avec Amy Grant. On les écoute avec The Next Time I Fall.

0: Voyage, voyage, désirless à Jazzbox International. Ne me demandez pas de partir parce que là, j'arrête tout hein, et je pars en voyage. Moi aussi, j'ai trop envie. Oh, avec vous, toujours en musique en tout cas.
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Et comme d'habitude, les 5 dernières minutes du Radio Show se terminent pour nous dire à toutes et à tous une bonne continuation, surtout de profiter des bons moments à l'écoute de www.jazzboxradio.com, entre autres, à l'écoute de Jazzbox Radio International, in association with RNI, Radio North Sea International, tous les soirs à 21h, tous les matins à 10h et le lundi matin aussi, en écoute simultanée à bord de Radio North Sea International Deutschland, www.jazzboxradio.com. Je vous dis à tous, tschüss, à ciao presto, bye bye, au revoir. Jack with you.